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3: Il est 3h.
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1: Il est 4h.
2: Édith Piron, bonjour, c'est l'heure de s'informer sur Radio Bonheur. Vous aimez le groupe Queen? Eh bien, il y aura un cover Queen proposé par le groupe G-Force. Ce sera le vendredi 4 décembre à 20h30 à la rue de Gauzet au numéro 537 à Montigny-le-Tilleul. Quoi de mieux que terminer la semaine en beauté à attendre la venue de Saint-Nicolas? Alors l'entrée est fixée à 15€. Le concert démarre sur le coup de 20h30. Évidemment, il faut réserver 0479 46 74 34 et c'est le 4 décembre, rue de Gauzet, 537 à Montigny-le-Tilleul. On va faire un petit tour du côté de Bazeilles. Vous savez, c'est un peu le pays du marbre, c'est le pays de la pierre. Et le dimanche 15 novembre, ce sera la 50e marche des marbriers, l'occasion de découvrir ce beau petit village de Bazeilles. Alors le rendez-vous est fixé à la salle des fêtes de la Maison du Peuple, à la rue des Déportés à Bazeilles. Il n'y a pas de réservation. Je vous rappelle la date, c'est le 15 novembre, c'est à partir de 8h du matin. Je vais vous parler d'un céramiste de haut niveau qu'on connaît mal. Il s'agit de Antoine Dubois. Eh bien, le musée de Nîmes propose jusqu'au 30 octobre une exposition entièrement consacrée à l'œuvre du céramiste Antoine Dubois. Cette exposition met à l'honneur la richesse et la diversité de la production céramique et des faïences Dubois, offrant un regard approfondi sur ce créateur encore trop souvent méconnu. Il y aura des conférences, des séances d'identification, des visites de groupe. Ce sera donc là aussi l'occasion de découvrir le musée. Le musée de Nîmes, qui est situé rue Édouard Mouzin, numéro 31 à Nîmes. Vous voulez plus d'infos, vous allez sur le site musée.nimi.be, musée-nimi.be. Le cabaret Rive Gauche vous embarque dans un spectacle haut en couleur, festif et interactif au cœur de deux décennies mythiques. Au total, 12 chanteurs et chanteuses sur scène, 4 musiciens en live, les plus belles chansons françaises des années 70 et 80, du strass, des paillettes, de l'humour et de l'émotion. Ce sera du 26 novembre au 6 décembre à la Ruche Théâtre à Marcinelle. Amusez-vous à l'écoute de votre radio préférée. Bonne journée.
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7: Bonjour à tous. Bélier, une idée refait surface. Prenez le temps de l'organiser. Elle pourrait donner naissance à un projet vraiment motivant. Taureau, vous revoyez vos dépenses et trouvez une solution simple pour mieux gérer votre budget sans trop vous priver non plus. Gémeaux, vous changez peu à peu vos habitudes. Une nouvelle organisation vous aide à vous sentir plus libre et plus efficace. Cancer, un projet à deux avance. Grâce à une discussion claire, chacun connaît désormais son rôle et sait comment agir. Lion, un collègue ou un contact vous apporte une bonne idée. Cette aide concrète relance votre motivation au travail. Vierge, votre emploi du temps ne vous satisfait plus autant. Vous consultez une offre, parlez à un contact ou vous envisagez une formation. Balance, votre attitude en dit apprécie beaucoup. Hein. Vos proches comprennent vite que vous avez besoin de calme ou d'un peu de distance même. Scorpion, vous réglez enfin une situation pesante. L'esprit plus libre, vous reprenez vos activités avec davantage d'assurance. Sagittaire, un retard ou un changement de programme va perturber votre journée. Bon, vous vous adaptez vite et trouvez une autre solution s'il le faut. Capricorne, vous simplifiez votre emploi du temps. En reportant une tâche somme toute secondaire, vous vous concentrez sur l'essentiel. Verseau, une nouvelle façon de travailler vous fait gagner du temps. Vous testez une méthode plus pratique et mieux adaptée. Poisson, vous remettez de l'ordre dans votre quotidien. Quelques ajustements suffisent pour alléger vos journées. Pensez-y. Très belle journée à tous.
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3: Il est 5 heures.
4: Eddie Perron, bonjour, c'est l'heure de s'informer sur Radio Bonheur. Une petite proposition du service tourisme de Nivelles. La découverte du quartier Saint-Jacques, cet ancien quartier des pèlerins de Compostelle, puis des brasseurs, est un charmant village au cœur de la ville où il fait bon vivre. Il y a des rues pittoresques, des maisons classées, des vestiges historiques. Et puis on peut découvrir aussi les jardins et les étangs du parc de la Dodène, un véritable poumon vert de Nivelles. Vous voulez plus d'infos, vous appelez l'office du tourisme au 067 21 54 13 ou plus simple, vous allez sur le site tourisme-nivelles.be. Pour essayer d'avoir un petit peu de sous, la société, les récalcitrants sociétés de Gilles de Levaltre-Aunier organisent sa soirée choucroute et lasagne. Ça aurait lieu le 17 octobre à la salle du Cercle, rue du Rio à Levaltre-Aunier. Vous voulez réserver votre place? Eh bien, vous n'hésitez pas à appeler au 0400 97 64 74 70. 0400 97 64 74 70. Je vous rappelle, c'est le 17 octobre à la salle du Cercle à Levaltre-Aunier. On file à la galerie Martine MR à la chaussée de Bruxelles à Waterloo. Elle propose jusqu'au 18 octobre une exposition particulièrement intéressante sur une artiste belge. Cette exposition vous invite à découvrir les œuvres vibrantes de l'artiste belge Sabine Nielsen. À travers un geste minutieux et méditatif, l'artiste laisse la couleur s'écouler et se superposer. Dans sa série emblématique qui s'intitule Goutte à goutte, la peinture devient une véritable partition musicale. Les gouttes y dessine des paysages intérieurs, créant des espaces de résonance où le hasard rencontre l'intention. C'est à découvrir donc jusqu'au 18 octobre. Vous voulez plus d'infos? Eh bien, vous n'hésitez pas à aller sur le site de Martine MR, ça s'écrit E-H-M-E-R, ou vous appelez au 0473 59 02 85. Les 21 et 22 novembre, on file au Grand Palais de Charleroi. À l'occasion de sa 10e édition, Insectopie donne rendez-vous aux passionnés d'insectes, de reptiles, d'arachnides, d'amphibiens et d'isopodes. Ça se passe au Grand Palais de Charleroi. Cette année encore, l'événement se déploie sur deux journées complètes avec plus de 6500 m² d'exposition et un parking gratuit. Préparez-vous à découvrir un monde fascinant peuplé de créatures extraordinaires. Alors si vous aimez bien les petites bébêtes, eh bien rendez-vous les 21 et 22 novembre à Insectopie au Grand Palais de Charleroi. Je vous souhaite une bonne journée.
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5: Bonjour à tous. Bélier, une idée refait surface. Prenez le temps de l'organiser. Elle pourrait donner naissance à un projet vraiment motivant.
6: Taureau, vous revoyez vos dépenses et trouvez une solution simple pour mieux gérer votre budget sans trop vous priver non plus.
7: Gémeaux, vous changez peu à peu vos habitudes. Une nouvelle organisation vous aide à vous sentir plus libre et plus efficace.
8: Cancer, un projet à deux avance. Grâce à une discussion claire, chacun connaît désormais son rôle et sait comment agir.
9: Lion, un collègue ou un contact vous apporte une bonne idée.
10: Cette aide concrète relance votre motivation au travail.
11: Vierge, votre emploi du temps ne vous satisfait plus autant.
12: Vous consultez une offre, parlez à un contact ou vous envisagez une formation.
13: Balance, votre attitude en dit beaucoup.
14: Vos proches comprennent vite que vous avez besoin de calme ou d'un peu de distance même.
15: Scorpion, vous réglez enfin une situation pesante.
16: L'esprit plus libre, vous reprenez vos activités avec davantage d'assurance.
17: Sagittaire, un retard ou un changement de programme va perturber votre journée.
18: Bon, vous vous adaptez vite et trouvez une autre solution s'il le faut.
19: Capricorne, vous simplifiez votre emploi du temps.
20: En reportant une tâche, somme toute secondaire, vous vous concentrez sur l'essentiel.
21: Verseau, une nouvelle façon de travailler vous fait gagner du temps.
22: Vous testez une méthode plus pratique et mieux adaptée.
23: Poisson, vous remettez de l'ordre dans votre quotidien.
24: Quelques ajustements suffisent pour alléger vos journées, pensez-y.
25: Très belle journée à tous.

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1: Il est 6h.
2: Eddy Piron, bonjour. C'est un événement incontournable sur Châtelet, on vous en parle chaque année, ça fait 30 ans qu'il existe, je veux parler du Salon Normand. Il faut savoir que Châtelet est jumelé avec la ville normande de Vimoutiers et depuis 30 ans, ils organisent des activités autour de ce jumelage. Le Salon Normand, ce sera les 6, 7 et 8 novembre, avec la possibilité d'aller à la rencontre de producteurs normands, de déguster et d'acheter leurs produits. Il y aura petite restauration et également une tombola, ça se passe à l'école d'Estrée, 47 places d'Estrée à Châtelineau. Je vous rappelle la date, 6, 7 et 8 novembre à Châtelineau. Le Mobile Garage, c'est un endroit installé à Montigny-le-Tilleul. C'est un lieu culturel, une petite scène bien sympathique. Et le 28 novembre à 20h30, il y aura un hommage aux Cranberries, groupe des années 90. Dans ce lieu, eh ben, tout est vrai, l'accueil est chaleureux, les sourires sont sincères et chaque concert devient une soirée où artistes ou public ne font plus qu'un. C'est à la rue de Gauzet, numéro 537 à Montigny-le-Tilleul. C'est le 28 novembre, il faut réserver 0479 46 74. 34 0 479 46 74 34. Allez, on va faire un petit tour à l'Artothèque de Mons. En 2018, après près de 40 ans de disparition, un tableau du XVIe siècle représentant une scène de crucifixion est restitué à la collégiale Saint-Outru de Mons. Cette œuvre, peinte à l'huile sur panneau de bois, fait alors l'objet d'une restauration complète menée par l'Artothèque en partenariat avec la Fabrique d'Église et l'Institut Royal du Patrimoine. Quelques infos à propos de cette œuvre. Elle a été créée au départ de l'école anversoise pendant près de 40 ans. Ce tableau était disparu, il avait été volé en 1980 et il réapparaît en 2018 avant de revenir à Mons, marqué par le temps et les épreuves. Alors, il y a toute une série d'étapes qui ont été suivies pour assurer cette restauration. On peut en découvrir le résultat jusqu'au 18 octobre à l'Artothèque. Vous voulez plus d'infos, vous allez sur le site artothèque.be. C'est situé à la rue Claude de Bétigny à Mons. Plus d'infos 065 33 55 80 065 33 55 80. Le 31 octobre à 9h15, soyez à Roux pour découvrir le terri du Martinet avec une thématique « Quand la nature reprend ses droits sur la mine ». Aujourd'hui, une nature sauvage recolonise les vestiges. Alors, on vous propose de rejoindre une équipe qui anime ce terri. Ce sera le 30 octobre à partir de 9h. Le rendez-vous est fixé place Frédéric à Roux. Eddy Piron, je vous souhaite une bonne journée sur Radio Bonheur.
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0: Bienvenue dans ce réveil matinal de Radio Bonheur. Nico pour vous apporter café, petit-déj avant de prendre la route vers le taf. Courage et belle journée à tous.
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0: c'est votre anniversaire et pas de carte de membre. Bon anif alors, puis pour nos membres, c'est Maria qui va vous remercier de votre fidélité. Par la suite, l'horoscope de Serge Duka, pour moi un café, un petit déjeuner et dans quelques minutes, le retour de vos plus belles mélodies sur Bonheur. À tout à l'heure.
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5: Bonjour à tous. Bélier, une idée refait surface. Prenez le temps de l'organiser. Elle pourrait donner naissance à un projet vraiment motivant.
6: Taureau, vous revoyez vos dépenses et trouvez une solution simple pour mieux gérer votre budget sans trop vous priver non plus.
7: Gémeaux, vous changez peu à peu vos habitudes.
8: Une nouvelle organisation vous aide à vous sentir plus libre et plus efficace.
9: Cancer, un projet à deux avance. Grâce à une discussion claire, chacun connaît désormais son rôle et sait comment agir.
10: Lion, un collègue ou un contact vous apporte une bonne idée.
11: Cette aide concrète relance votre motivation au travail.
12: Vierge, votre emploi du temps ne vous satisfait plus autant.
13: Vous consultez une offre, parlez à un contact ou vous envisagez une formation.
14: Balance, votre attitude en dit beaucoup.
15: Vos proches comprennent vite que vous avez besoin de calme ou d'un peu de distance même.
16: Scorpion, vous réglez enfin une situation pesante.
17: L'esprit plus libre, vous reprenez vos activités avec davantage d'assurance.
18: Sagittaire, un retard ou un changement de programme va perturber votre journée.
19: Bon, vous vous adaptez vite et trouvez une autre solution s'il le faut.
20: Capricorne, vous simplifiez votre emploi du temps.
21: En reportant une tâche, somme toute secondaire, vous vous concentrez sur l'essentiel.
22: Verseau, une nouvelle façon de travailler vous fait gagner du temps.
23: Vous testez une méthode plus pratique et mieux adaptée.
24: Poisson, vous remettez de l'ordre dans votre quotidien.
25: Quelques ajustements suffisent pour alléger vos journées. Pensez-y.
26: Très belle journée à tous.
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0: c'est ce que je me dis quand je vous programme la musique de Debout là-dedans. Je ne compte pas les morceaux et vous les choisis avec minutie afin que vos oreilles sonnent juste. Comme quoi, une musique pareille, un vrai nectar pour vos oreilles. Et ce n'est pas fini, beaucoup d'autres grands talents vont arriver d'ici quelques instants. Je vais vous envoyer du lourd et ça va vous faire chanter ce matin. Belle matinée avec nous et Radio Bonheur.
1: Bien sûr.

0: 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Ce matin, partons de bonne humeur.
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1: Il est 7h.
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3: Bonjour à tous. Le président du CDNV, Sami Mahdi, estime que personne ne tire profit du bras de fer dans lequel les discussions budgétaires fédérales se sont enlisées. Il met en garde contre la réaction des marchés financiers en cas de nouvelles élections ou d'échec des négociations. Il n'y a qu'une seule solution, que tous les partis se réunissent et discutent, non seulement de la TVA, mais aussi de nombreux autres sujets. C'est ce qu'il a déclaré ce lundi au micro de l'émission de Octon sur Radio N. Sami Mahdi juge absurde de désigner un bouc émissaire alors que le président du mouvement réformateur Georges-Louis Boucher est pointé du doigt pour ce blocage. Il estime toutefois que le MR semble vouloir venir à la table des négociations avec un joker en rejetant d'emblée une réforme de la TVA dès le début des discussions. Si tout le monde fait ça, il n'y aura plus rien à discuter, conclut le président des chrétiens démocrates flamands. Il souligne que de nombreux points de discussion restent en suspens. Il propose désormais d'évaluer jusqu'où les partis peuvent avancer sur ces points. Un accord ou une évolution vers une position différente pourrait permettre d'accroître la marge de manœuvre concernant la TVA, un sujet sensible pour le MR, déclare Sami Mahdi. Le président du CDNV maintient son engagement en faveur des baisses d'impôts et souhaite également que le seuil de 10 milliards d'euros d'efforts d'ici 2029 ne soit pas abaissé. Néanmoins, Sami Mahdi reste optimiste. Si tout le monde est de bonne volonté, un accord est tout à fait envisageable. Trouver 10 milliards d'euros n'est pas chose facile. Il faut aussi s'attaquer aux problèmes importants des malades de longue durée, au faible taux d'emploi et à l'inefficacité de notre pays. Nos dépenses publiques sont bien supérieures à celles des pays voisins. Il ne s'agit pas de simples négociations budgétaires, mais pour l'instant, nous n'avons pas le temps de nous quereller ou de nous livrer à des bras de fer. À Charleroi, trois syndicats de locataires ont organisé samedi en fin de matinée l'enterrement fictif d'un locataire confronté à des problèmes de mal logement. L'action avait pour but de souligner l'impact sur la santé du mal logement. Une thématique était au centre des échanges organisés vendredi et samedi à Charleroi autour des trois syndicats de locataires, dont Caro Locataire Ensemble. Derrière cette thématique, les différentes organisations ont voulu mettre en évidence plus particulièrement les problèmes causés par l'humidité et la moisissure au sein des logements. Une problématique qui touche un quart des logements loués en Wallonie selon Arnaud Biland, coordinateur du Rassemblement Wallon pour le droit à l'habitat. Des locataires sont ainsi venus parler de leur quotidien et des problèmes qu'ils rencontrent à cause de la moisissure. Il y a des problèmes physiques comme l'asthme, les infections respiratoires et les allergies, mais il y a aussi tout ce qui relève de la santé mentale, du stress ou de la dépression, a indiqué Arnaud Biland. Fait divers, le corps sans vie d'une jeune femme de 28 ans a été découvert vendredi en soirée au sein d'une habitation à Montigny-le-Tilleul, a indiqué samedi le parquet de Charleroi, confirmant une information de Sudinfo. La police locale et les secours sont intervenus rue Major Ouzio. Avisé des faits, le parquet de Charleroi est descendu sur place. Selon l'autorité judiciaire, le décès est considéré comme suspect. Le compagnon de la victime, âgé de 31 ans et qui a été privé de liberté, a comparu devant la juge d'instruction dimanche. Une surveillance électronique au domicile des parents du suspect a été décidée. Il affirme être parti travailler tôt et avoir découvert le corps de la victime en rentrant chez lui. C'est lui qui a contacté les forces de l'ordre, a précisé le parquet de Charleroi. Toutefois, ces explications n'ont pas été jugées convaincantes. Une autopsie du corps de la victime a eu lieu. En accord avec la juge d'instruction, le parquet de Charleroi s'est refusé à tout commentaire concernant les chefs d'inculpation retenus contre le compagnon de la victime et les résultats de l'autopsie. La météo pour ce mardi, toute la journée, les nuages formeront une chape très compacte avec au programme quelques pluies ou bruines intermittentes. Les éclaircies seront totalement absentes, contrairement à une masse d'air douce qui fera grimper les températures à 20 degrés. On referme ici ces bulletins d'infos. Je vous souhaite de passer d'excellents moments à notre écoute.
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0: Bonjour, je suis la voix du matin. Quel plaisir ce Nico, du pied du lit à la salle de bain, du petit déjeuner à votre bureau, qui sait. Je suis là pour vous accompagner et je ne suis pas seul ce matin. Comme tous les jours, j'ai une pléiade d'artistes qui vont défiler dans votre radio. Bonjour chez vous.
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0: Quel plaisir de vous compter parmi nous. La musique y est certainement pour quelque chose. C'est notre programmation ce matin, faite par vos recommandations. Merci de nous faire confiance. Belle journée à tous.
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0: Mais quelle équipe ce matin ? David Brusselmann pour l'info en plus, Serge Ducas pour les astres et votre serviteur pour vous faire papillonner musicalement. Et là, de suite, Maria pour vos anniversaires. Bienvenue chez nous, merci de nous recevoir chez vous. Petite pause et je vous reviens dans quelques instants.
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5: Bonjour à tous. Bélier, une idée refait surface. Prenez le temps de l'organiser. Elle pourrait donner naissance à un projet vraiment motivant.
6: Taureau, vous revoyez vos dépenses et trouvez une solution simple pour mieux gérer votre budget sans trop vous priver non plus.
7: Gémeaux, vous changez peu à peu vos habitudes. Une nouvelle organisation vous aide à vous sentir plus libre et plus efficace.
8: Cancer, un projet à deux avance. Grâce à une discussion claire, chacun connaît désormais son rôle et sait comment agir.
9: Lion, un collègue ou un contact vous apporte une bonne idée. Cette aide concrète relance votre motivation au travail.
10: Vierge, votre emploi du temps ne vous satisfait plus autant. Vous consultez une offre, parlez à un contact ou vous envisagez une formation.
11: Balance, votre attitude en dit beaucoup. Vos proches comprennent vite que vous avez besoin de calme ou d'un peu de distance même.
12: Scorpion, vous réglez enfin

0: façon de travailler vous fait gagner du temps. Vous testez une méthode plus pratique et mieux adaptée. Poisson, vous remettez de l'ordre dans votre quotidien. Quelques ajustements suffisent pour alléger vos journées, pensez-y. Très belle journée à tous.
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0: En voilà une idée, qu'elle est bonne. Votre A-N-I-V-R-S-A-I-R-E. Oui, votre anniversaire. 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Alors à bientôt, les amis et les amis. Bonne écoute et belle journée.
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3: Il est 8h.
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5: Bonjour à tous, la mobilisation étudiante ne faiblit pas. Hier, des élèves se sont à nouveau rassemblés devant l'Athénée Léon Lepage à Bruxelles pour protester contre les mesures d'économie dans l'enseignement. Sur des images obtenues par Utlatst News, on voit des jeunes en train de déclencher des fumigènes devant l'établissement, provoquant de fortes détonations qui ont perturbé le voisinage. Vendredi dernier, des élèves s'étaient déjà rassemblés dès les premières heures devant l'établissement. Principalement issus des 4e, 5e et 6e années du secondaire, ils avaient manifesté leur colère face aux mesures d'économie prévues dans l'enseignement. L'action avait été accompagnée de pétards et de feux d'artifice. Par ailleurs, des étudiantes et étudiants ont organisé hier un blocage filtrant du campus de l'ULB en marge de l'action de la CGSP dans les services publics. Ils dénoncent la hausse du Minerval, le décret paysage et les mesures gouvernementales qu'ils qualifient de casse sociale. Les étudiants dénonçaient un enseignement supérieur toujours plus cher, des obstacles qui fragilisent leur parcours et des choix politiques qui, selon eux, creusent les inégalités et font payer à la jeunesse le prix de l'austérité. Ils ont aussi déclaré qu'ils refusent que le service militaire soit présenté comme un horizon pour notre jeunesse. Ils réclament des moyens pour apprendre, se former et construire une société plus juste. À Liège aussi, le Conseil des étudiants de la Haute École de la province de Liège a organisé un blocage tournant devant les entrées des 10 campus de la Haute École. Nous nous opposons toujours à la hausse du Minerval, à l'augmentation de l'abonnement du TEC, au décret paysage et plus généralement au gouvernement Arizona, a précisé à l'agence belga Antonio Spitali, président du Conseil des étudiants de la Haute École de la province de Liège. La mobilisation se poursuivra aujourd'hui devant l'entrée du campus du Barbou à Liège et demain au campus de Huy. À Charleroi, 3 syndicats de locataires ont organisé samedi en fin de matinée l'enterrement fictif d'un locataire confronté à des problèmes de mal logement. L'action avait pour but de souligner l'impact sur la santé du mal logement. Une thématique était au centre des échanges organisés vendredi et samedi à Charleroi autour des 3 syndicats de locataires, dont Caro Locataire Ensemble. Derrière cette thématique, les différentes organisations ont voulu mettre en évidence plus particulièrement les problèmes causés par l'humidité et la moisissure au sein des logements. Une problématique qui touche un quart des logements loués en Wallonie selon Arnaud Biland, coordinateur du Rassemblement Wallon pour le droit à l'habitat. Des locataires sont ainsi venus parler de leur quotidien et des problèmes qu'ils rencontrent à cause de la moisissure. Il y a des problèmes physiques comme l'asthme, les infections respiratoires et les allergies, mais il y a aussi tout ce qui relève de la santé mentale, du stress ou de la dépression, a indiqué Arnaud Biland. Fait divers, le corps sans vie d'une jeune femme de 28 ans a été découvert vendredi en soirée au sein d'une habitation à Montigny-le-Tilleul, a indiqué samedi le parquet de Charleroi, confirmant une information de Sudinfo. La police locale et les secours sont intervenus rue Major Ouzio. Avisé des faits, le parquet de Charleroi est descendu sur place. Selon l'autorité judiciaire, le décès est considéré comme suspect. Le compagnon de la victime, âgé de 31 ans et qui a été privé de liberté, a comparu devant la juge d'instruction dimanche. Une surveillance électronique au domicile des parents du suspect a été décidée. Il affirme être parti travailler tôt et avoir découvert le corps de la victime en rentrant chez lui. C'est lui qui a contacté les forces de l'ordre, a précisé le parquet de Charleroi. Toutefois, ces explications n'ont pas été jugées convaincantes. Une autopsie du corps de la victime a eu lieu. En accord avec la juge d'instruction, le parquet de Charleroi s'est refusé à tout commentaire concernant les chefs d'inculpation retenus contre le compagnon de la victime et les résultats de l'autopsie. La météo pour ce mardi, toute la journée, les nuages formeront une chape très compacte avec au programme quelques pluies ou bruines intermittentes. Les éclaircies seront totalement absentes, contrairement à une masse d'air douce qui fera grimper les températures à 20 degrés. On referme ici ce bulletin d'info. Je vous souhaite de passer d'excellents moments à notre écoute.
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0: Brusselmann d'un côté pour l'essentiel de l'info, Maria pour les anniversaires, Serge Ducas pour les astres et même Eddy Piron est déjà au taquet. Bonjour, bonjour et merci de nous être fidèles au poste. Nico et l'équipe vous saluent pour un nouveau Debout là-dedans jusqu'à 8h30. Allez en avant la musique, les enfants.
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Stop. Déjeunons, écoutons et chantons. Ça se passe comme ça le matin sur Radio Bonheur. Je suis ravi de vous accompagner. Merci de m'accueillir chez vous à travers le poste de votre radio. Belle journée.

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5: Bonjour à tous. Bélier, une idée refait surface. Prenez le temps de l'organiser. Elle pourrait donner naissance à un projet vraiment motivant.
6: Taureau, vous revoyez vos dépenses et trouvez une solution simple pour mieux gérer votre budget sans trop vous priver non plus.
7: Gémeaux, vous changez peu à peu vos habitudes. Une nouvelle organisation vous aide à vous sentir plus libre et plus efficace.
8: Cancer, un projet à deux avance. Grâce à une discussion claire, chacun connaît désormais son rôle et sait comment agir.
9: Lion, un collègue ou un contact vous apporte une bonne idée.
10: Cette aide concrète relance votre motivation au travail.
11: Vierge, votre emploi du temps ne vous satisfait plus autant.
12: Vous consultez une offre, parlez à un contact ou vous envisagez une formation.
13: Balance, votre attitude en dit beaucoup.
14: Vos proches comprennent vite que vous avez besoin de calme ou d'un peu de distance même.
15: Scorpion, vous réglez enfin une situation pesante.
16: L'esprit plus libre, vous reprenez vos activités avec davantage d'assurance.
17: Sagittaire, un retard ou un changement de programme va perturber votre journée.
18: Bon, vous vous adaptez vite et trouvez une autre solution s'il le faut.
19: Capricorne, vous simplifiez votre emploi du temps.
20: En reportant une tâche, somme toute secondaire, vous vous concentrez sur l'essentiel.
21: Verseau, une nouvelle façon de travailler vous fait gagner du temps.
22: Vous testez une méthode plus pratique et mieux adaptée.
23: Poisson, vous remettez de l'ordre dans votre quotidien.
24: Quelques ajustements suffisent pour alléger vos journées. Pensez-y.
25: Très belle journée à tous.
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2: Il est 9h.
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4: Bonjour à tous. Le calme est revenu progressivement hier en fin d'après-midi autour de la gare du Midi à Bruxelles, a indiqué la police de Bruxelles Capitale XL vers 18h. Toutefois, les équipes restent vigilantes après les incidents de l'après-midi. Le bilan provisoire reste inchangé. Une dizaine de privations de liberté judiciaire, dont 9 concernent des mineurs, ainsi que plusieurs arrestations administratives dont le décompte précis n'a pas encore été communiqué. Il sera consolidé d'ici mardi matin. En fait, des groupes de jeunes ont affronté les forces de l'ordre autour de la gare du Midi, de la place Barra et de Kurgem tout au long de l'après-midi. La police a rapporté des jets de projectiles et des tirs de mortier, ainsi que l'incendie de mobilier urbain et d'un véhicule. Elle a fait usage de gaz lacrymogène et d'autopompes. Ces groupes se sont déplacés vers Anderlecht et Saint-Gilles avant de revenir aux abords de la gare, jouant au chat et à la souris avec les forces de l'ordre. Ces incidents ont eu lieu pendant la journée de grève des services publics menée par la CGSP. À Charleroi, 3 syndicats de locataires ont organisé samedi en fin de matinée l'enterrement fictif d'un locataire confronté à des problèmes de mal logement. L'action avait pour but de souligner l'impact sur la santé du mal logement. Une thématique était au centre des échanges organisés vendredi et samedi à Charleroi autour des 3 syndicats de locataires, dont Caro Locataire Ensemble. Derrière cette thématique, les différentes organisations ont voulu mettre en évidence plus particulièrement les problèmes causés par l'humidité et la moisissure au sein des logements. Une problématique qui touche un quart des logements loués en Wallonie selon Arnaud Biland, coordinateur du Rassemblement Wallon pour le droit à l'habitat. Des locataires sont ainsi venus parler de leur quotidien et des problèmes qu'ils rencontrent à cause de la moisissure. Il y a des problèmes physiques comme l'asthme, les infections respiratoires et les allergies, mais il y a aussi tout ce qui relève de la santé mentale, du stress ou de la dépression, a indiqué Arnaud Biland. Fait divers, le corps sans vie d'une jeune femme de 28 ans a été découvert vendredi en soirée au sein d'une habitation à Montigny-le-Tilleul, a indiqué samedi le parquet de Charleroi, confirmant une information de Sudinfo. La police locale et les secours sont intervenus rue Major Ouzio. Avisé des faits, le parquet de Charleroi est descendu sur place. Selon l'autorité judiciaire, le décès est considéré comme suspect. Le compagnon de la victime, âgé de 31 ans et qui a été privé de liberté, a comparu devant la juge d'instruction dimanche. Une surveillance électronique au domicile des parents du suspect a été décidée. Il affirme être parti travailler tôt et avoir découvert le corps de la victime en rentrant chez lui. C'est lui qui a contacté les forces de l'ordre, a précisé le parquet de Charleroi. Toutefois, ces explications n'ont pas été jugées convaincantes. Une autopsie du corps de la victime a eu lieu. En accord avec la juge d'instruction, le parquet de Charleroi s'est refusé à tout commentaire concernant les chefs d'inculpation retenus contre le compagnon de la victime et les résultats de l'autopsie. La météo pour ce mardi, toute la journée, les nuages formeront une chape très compacte avec au programme quelques pluies ou bruines intermittentes. Les éclaircies seront totalement absentes, contrairement à une masse d'air douce qui fera grimper les températures à 20 degrés. On referme ici ces bulletins d'infos. Je vous souhaite de passer d'excellents moments à notre écoute.
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3: Bonjour à tous. Bélier, une idée refait surface. Prenez le temps de l'organiser. Elle pourrait donner naissance à un projet vraiment motivant.
4: Taureau, vous revoyez vos dépenses et trouvez une solution simple pour mieux gérer votre budget sans trop vous priver non plus.
5: Gémeaux, vous changez peu à peu vos habitudes. Une nouvelle organisation vous aide à vous sentir plus libre et plus efficace.
6: Cancer, un projet à deux avance. Grâce à une discussion claire, chacun connaît désormais son rôle et sait comment agir.
7: Lion, un collègue ou un contact vous apporte une bonne idée. Cette aide concrète relance votre motivation au travail.
8: Vierge, votre emploi du temps ne vous satisfait plus autant. Vous consultez une offre, parlez à un contact ou vous envisagez une formation.
9: Balance, votre attitude en dit beaucoup. Vos proches comprennent vite que vous avez besoin de calme ou d'un peu de distance même.
10: Scorpion, vous réglez enfin une situation pesante.
11: L'esprit plus libre, vous reprenez vos activités avec davantage d'assurance.
12: Sagittaire, un retard ou un changement de programme va perturber votre journée.
13: Bon, vous vous adaptez vite et trouvez une autre solution s'il le faut.
14: Capricorne, vous simplifiez votre emploi du temps. En reportant une tâche, somme toute secondaire, vous vous concentrez sur l'essentiel.
15: Verseau, une nouvelle façon de travailler vous fait gagner du temps.
16: Vous testez une méthode plus pratique et mieux adaptée.
17: Poisson, vous remettez de l'ordre dans votre quotidien.
18: Quelques ajustements suffisent pour alléger vos journées, pensez-y.
19: Très belle journée à tous.

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4: Il est 10h.
5: Edi Piron, bonjour, bienvenue sur Radio Bonheur. Allez, on va faire un petit tour du côté de Estinoumont où il y a plein d'activités, notamment la possibilité de découvrir le musée de la vie rurale et des métiers anciens. L'ancien presbytère de la commune d'Estinoumont, qui date de 1786, abrite aujourd'hui le musée communal de la vie rurale et des métiers anciens. Ce musée offre aux visiteurs curieux une remarquable collection où se côtoient mobilier typique et métiers anciens à travers un panel de plus de 500 000 pièces. À l'étage, vous pouvez aussi découvrir la salle d'anneaux consacrée au métier de chapellerie ainsi que l'espace Froissart dédié au célèbre chroniqueur du Moyen-Âge que fut le curé d'Estine durant 10 ans. Si vous voulez découvrir ce musée, ça se fait sur rendez-vous. Il suffit d'appeler au 064 31 13 18 064 31 13 18.
6: Vous voulez découvrir le monde de l'orchidée? Eh bien, les amis de l'orchidée de Montigny-le-Tilleul vous fixent une fois par mois un rendez-vous au foyer culturel. On y fait plein de choses. Les explications de Inge van Dorp, présidente du club.
7: Nous avons chaque fois un thème. Donc, on parle sur une espèce bien différent. Et comme ça, on apprend vraiment en toute simplicité comment on appréhende la culture de certaines choses. Et on a aussi alors la présentation des plantes de nos membres. Et nos membres sont vraiment des grands fans et des grands fous d'orchidées. Donc voilà, ils amènent, ils expliquent comment ils font la culture et comme ça on peut tous apprendre quelque chose.
5: Est-ce que ça peut se faire toute l'année? J'imagine qu'il y a une période où l'orchidée on ne peut pas la trouver.
7: Non, nous on travaille vraiment de janvier jusqu'en décembre et on a toujours des floraisons.
6: Vous voulez plus d'infos? Vous allez sur la page Facebook Les Amis de l'Orchidée Montigny ou alors vous appelez au 0479 23 66 86 0479 23 66 86.
5: Ben, c'est une grande tradition cinématographique. Tout d'abord, il y a là un club de cinéastes amateurs particulièrement dynamique, mais c'est aussi un festival. Le Binge Film Festival fait son grand retour le 17 octobre pour une journée dédiée au cinéma sous toutes ses formes, projections, rencontres, découvertes, rythmes ronds. Cet événement qui met à l'honneur la création cinématographique. Le Binge Film Festival rappelle que le 7e art, plus que jamais, est un formidable vecteur d'émotion, d'imaginaire et d'évasion. Ce sera donc le 17 octobre au théâtre communal de Binche à partir de 20h. La maison L'Osso, c'est un hôtel de maître de type Art Nouveau qui a été occupé longtemps par Léon L'Osso, un intellectuel de la région de Mons. Cette maison L'Osso, il faut absolument la découvrir. Il y a une bibliothèque avec 100 000 ouvrages. Et justement, en prélude à la visite de cette maison qui est classée, eh bien, les responsables vous accueillent dans le centre d'interprétation de la maison L'Osso, dont la scénographie renvoie à l'univers de la bibliothèque et du cabinet de curiosités si cher à Léon L'Osso. Vous y aborderez notamment le thème de l'Art Nouveau, les collections et les passions de L'Osso et la découverte de l'édition originale d'Une saison en enfer de Rimbaud. Léon L'Osso, pour rappel, est né à Tours en 1869 dans une famille aisée. Il deviendra avocat et aura notamment une activité intellectuelle intense. Il acquérera notamment cet hôtel de maître situé rue de Nimy à Mons. Vous voulez plus d'infos, vous allez sur le site maisonlosso.be, maisonlosso.be. Merci de nous avoir écoutés. À tout à l'heure.
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3: Bonjour à tous. Bélier, une idée refait surface. Prenez le temps de l'organiser. Elle pourrait donner naissance à un projet vraiment motivant.
4: Taureau, vous revoyez vos dépenses et trouvez une solution simple pour mieux gérer votre budget sans trop vous priver non plus.
5: Gémeaux, vous changez peu à peu vos habitudes. Une nouvelle organisation vous aide à vous sentir plus libre et plus efficace.
6: Cancer, un projet à deux avance. Grâce à une discussion claire, chacun connaît désormais son rôle et sait comment agir.
7: Lion, un collègue ou un contact vous apporte une bonne idée.
8: Cette aide concrète relance votre motivation au travail.
9: Vierge, votre emploi du temps ne vous satisfait plus autant.
10: Vous consultez une offre, parlez à un contact ou vous envisagez une formation.
11: Balance, votre attitude en dit beaucoup.
12: Vos proches comprennent vite que vous avez besoin de calme ou d'un peu de distance même.
13: Scorpion, vous réglez enfin une situation pesante.
14: L'esprit plus libre, vous reprenez vos activités avec davantage d'assurance.
15: Sagittaire, un retard ou un changement de programme va perturber votre journée.
16: Bon, vous vous adaptez vite et trouvez une autre solution s'il le faut.
17: Capricorne, vous simplifiez votre emploi du temps.
18: En reportant une tâche, somme toute secondaire, vous vous concentrez sur l'essentiel.
19: Verseau, une nouvelle façon de travailler vous fait gagner du temps.
20: Vous testez une méthode plus pratique et mieux adaptée.
21: Poisson, vous remettez de l'ordre dans votre quotidien.
22: Quelques ajustements suffisent pour alléger vos journées. Pensez-y.
23: Très belle journée à tous.

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2: Il est 11h.
3: Eddy Perron, l'heure de s'informer sur Radio Bonheur. À Wavre, il y a une chouette compagnie théâtrale, théâtre amateur, qui s'appelle la Compagnie des Deux Lunes. Et le 18 octobre à 17h, elle vous proposera une pièce bien connue. Après le succès de Bosseman et Coppenole, la Compagnie des Deux Lunes de Wavre vous invite à voir ou à revoir une pièce absolument mythique, à savoir Le Mariage de Mademoiselle Beulemans. On connaît grosso modo la pièce. La pièce se déroule à Bruxelles où Suzanne Beulemans, fille d'un riche brasseur, est promise en mariage à Séraphin Meulemeester, fils d'un brasseur concurrent. C'est donc à découvrir ou redécouvrir, quand ça, eh bien à Wavre, au Centre culturel, le 18 octobre à 17h. Pour toute réservation, vous allez sur le site lasucreriewavre.be, lasucreriewavre.be. Vous aimez le mystère? Eh bien, sachez qu'à Quevaucan, le 24 octobre, ce sera le soir des jeteuses de sorts entre 18h et 23h. Depuis des générations, les habitants de Quevaucan se transmettent des récits mystérieux. On raconte qu'à la tombée de la nuit, certaines silhouettes arpentent encore les chemins du village, murmurant d'étranges incantations à l'ombre des haies et des fermes anciennes. Ce sera donc à découvrir à Quevaucan, à la rue Joseph Wauters au numéro 20, le 24 octobre de 18h à 23h. Binche a une grande tradition cinématographique. Tout d'abord, il y a là un club de cinéastes amateurs particulièrement dynamique, mais c'est aussi un festival. Le Binche Film Festival fait son grand retour le 17 octobre pour une journée dédiée au cinéma sous toutes ses formes, projections, rencontres, découvertes, rythmes ronds. Cet événement qui met à l'honneur la création cinématographique. Le Binche Film Festival rappelle que le 7e art, plus que jamais, est un formidable vecteur d'émotion, d'imaginaire et d'évasion. Ce sera donc le 17 octobre au théâtre communal de Binche à partir de 20h. Le centre culturel de Farciennes est particulièrement dynamique. C'est un petit centre, mais franchement, il en vaut la peine. Et le 27 novembre, Tamara Payne, célèbre comédienne de notre région, vous connaissez certainement Stacy Star, eh bien, sera au centre culturel de Farciennes avec un spectacle intitulé Ringarde. Tamara Payne débarque donc sur scène avec un spectacle aussi improbable qu'inclassable, un show intitulé Ringarde, parfaitement assumé, mais explosif, décomplexé et étonnamment novateur. C'est donc un spectacle à découvrir le 27 novembre à 20h au Centre culturel de Farciennes. Il faut évidemment aller réserver votre place sur le site centreculturelfarcienne.be, centreculturelfarcienne.be. Je vous souhaite de bons moments sur Radio Bonheur.
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3: Il est midi.
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5: Bonjour à tous. Dans le cadre de la présentation de son budget pluriannuel, le ministre président wallon Adrien Dolimont a officiellement lancé un appel aux partis démocratiques de l'opposition, PS et Écolo selon lui, pour réformer les provinces. On le sait, cette réforme nécessite une majorité des deux tiers au Parlement et donc le soutien d'au moins une partie de l'opposition. En 1977, le pacte d'Egmont prévoyait déjà leur suppression. Cette fois, on a une date, le 1er janvier 2031, avec un transfert progressif dès 2027. On verra alors la fin de l'institution provinciale, mais pas de ses services, ses compétences étant réorganisées au profit de la région, des communautés, des intercommunales et d'autres opérateurs publics ou privés, a affirmé le ministre-président libéral. Selon Adrien Dolimont, ce qui est appelé à disparaître, ce sont les mandats. Il n'y aura plus de députés provinciaux. Une disparition qui s'ajoute à la cure d'amaigrissement imposée aux pouvoirs locaux wallons à la suite de la fusion des CPS et des communes qui conduira à la disparition de 776 mandataires. La fusion sera effective en 2031 pour les communes de moins de 25 000 habitants, en 2034 pour les autres. Nous avons l'ambition de réformer l'institution provinciale. Notre constat est partagé par tous les partis, a précisé Adrien Dolimont. Je n'ai entendu aucun bourgmestre, y compris des grandes villes, dire qu'il faut maintenir l'institution politique provinciale, a ajouté le ministre wallon des pouvoirs locaux, François Deken. À Charleroi, trois syndicats de locataires ont organisé samedi en fin de matinée l'enterrement fictif d'un locataire confronté à des problèmes de mal logement. L'action avait pour but de souligner l'impact sur la santé du mal logement. Une thématique a été au centre des échanges organisés vendredi et samedi à Charleroi autour des trois syndicats de locataires, dont Caro Locataire Ensemble. Derrière cette thématique, les différentes organisations ont voulu mettre en évidence plus particulièrement les problèmes causés par l'humidité et la moisissure au sein des logements. Une problématique qui touche un quart des logements loués en Wallonie selon Arnaud Biland, coordinateur du Rassemblement Wallon pour le droit à l'habitat. Des locataires sont ainsi venus parler de leur quotidien et des problèmes qu'ils rencontrent à cause de la moisissure. Il y a des problèmes physiques comme l'asthme, les infections respiratoires et les allergies, mais il y a aussi tout ce qui relève de la santé mentale, du stress ou de la dépression, a indiqué Arnaud Biland. Fait divers, le corps sans vie d'une jeune femme de 28 ans a été découvert vendredi en soirée au sein d'une habitation à Montigny-le-Tilleul, a indiqué samedi le parquet de Charleroi, confirmant une information de Sudinfo. La police locale et les secours sont intervenus rue Major Ouzio. Avisé des faits, le parquet de Charleroi est descendu sur place. Selon l'autorité judiciaire, le décès est considéré comme suspect. Le compagnon de la victime, âgé de 31 ans et qui a été privé de liberté, a comparu devant la juge d'instruction dimanche. Une surveillance électronique au domicile des parents du suspect a été décidée. Il affirme être parti travailler tôt et avoir découvert le corps de la victime en rentrant chez lui. C'est lui qui a contacté les forces de l'ordre, a précisé le parquet de Charleroi. Toutefois, ces explications n'ont pas été jugées convaincantes. Une autopsie du corps de la victime a eu lieu. En accord avec la juge d'instruction, le parquet de Charleroi s'est refusé à tout commentaire concernant les chefs d'inculpation retenus contre le compagnon de la victime et les résultats de l'autopsie. La météo pour ce mardi, toute la journée, les nuages formeront une chape très compacte avec au programme quelques pluies ou bruines intermittentes. Les éclaircies seront totalement absentes, contrairement à une masse d'air douce qui fera grimper les températures à 20 degrés. On referme ici ce bulletin d'info. Je vous souhaite de passer d'excellents moments à notre écoute.
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0: Bonjour à toutes et bonjour à tous les amis, j'espère que vous allez bien, hein, nous en ce mardi 13 octobre, le lunch, ça commence, nous sommes ensemble jusqu'à 14h les mardis, jeudis, vendredis sur votre radio, Radio Bonheur, 87.7 en FM ou via le canal 11B au niveau du DAB+. Mardi 13 octobre aujourd'hui, nous fêtons les Géraud d'Aurillac. Alors Géraud, j'ai jamais entendu, si vous en connaissez, n'hésitez pas à les embrasser. Et le petit dicton nous dit que pour Saint-Géraud, les châtaignes font le chaud. Eh oui. Midi 14h, le lunch, je vous accompagne, je me place à votre table en ce midi, je prends peut-être l'apéro avec vous, je suis peut-être déjà au plat chez certains, et d'autres... Déjà au dessert, eh oui. Et alors je vous demanderai, est-ce que vous avez déjà fait le menu à l'envers? C'est-à-dire, vous commencez le menu par le dessert et vous terminez par l'entrée. Il paraît que ça se faisait dans certains restaurants dans la région. J'ai jamais essayé, mais ça doit être bizarre de commencer tout un repas par la glace, le gâteau, la crêpe ou autre, et puis de remonter, de terminer par les scampi ou le potage. Voilà, dites-moi si vous avez déjà vécu ça, et dites-moi aussi qu'est-ce que vous avez prévu ce midi. Et je pense que, à l'unanimité, les pâtes reviennent souvent aujourd'hui. On fera un point tout à l'heure. En attendant, on fera un point sur la météo, on ira autour de votre table, comme je vous l'ai dit, on ira voir sur les routes comment ça passe, et puis au menu, bien évidemment, il y a la musique. Alors, après la petite pause pub, on aura Dennis Twist avec Tu dis que tu l'aimes, Philippe Timsit, du Damn avec le titre Right, et nous, on se retrouvera pour un premier point météo. À tout de suite, les amis, bon temps de midi, et bon appétit, bien sûr.
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1: Allez, on va aller faire un petit tour du côté du ciel. Il n'y a pas le choix. Hein. On va quand même essayer de savoir comment ça va se dérouler pour cet après-midi, ce soir et demain. Alors, au cours de cet après-midi, une série d'averses rentrera dans le pays par l'ouest en direction de l'Ardenne. À l'arrière de ces averses, des éclaircies apparaîtront sur l'ouest. Les maxima sont très doux. Hein. Malgré tout, ils oscilleront entre 15 degrés en Haute-Fagne à 21, voire 22 degrés dans l'ouest du territoire. Le vent sera modéré et à la mer, il pourrait parfois être assez fort de secteur sud-sud-ouest ce soir. Les dernières pluies et les averses toucheront encore temporairement l'est et le sud-est du pays avant de s'évacuer vers l'Allemagne. Et en cours de nuit, le temps deviendra sec partout avec de larges éclaircies, mais des nuages bas et du brouillard pourront se former principalement au sud du sillon Sambre-et-Meuse. Les températures pour cette nuit, compris entre 4 et 10 degrés dans l'intérieur des terres et jusqu'à 13 degrés en bord de mer. Demain matin, alors attention, des brouillards et des nuages bas, comme je vous le disais, seront présents sur le sud du sillon Sambre-et-Meuse. Ailleurs, de larges éclaircies seront présentes avec localement peut-être un peu de brume ou un banc de brouillard. Et au cours de la matinée, la grisaille matinale se dissipera et le temps deviendra ensoleillé. Les températures pour demain, entre 14 degrés en Haute-Ardenne et jusqu'à 18, voire 19 degrés dans le centre du pays. On continue en musique. Damn avec le titre Right. C'est un titre tout chaud de 2026. Il y aura du grand Jojo qui va nous faire danser et donner le cœur à la fête avec Victor le footballiste. Et puis, on retrouvera Maria avec les anniversaires de nos membres. À tout de suite, bon appétit et bon temps de midi à tous.

Alors, si c'est votre anniversaire aujourd'hui, les amis, permettez-moi de vous souhaiter un très très bon anniversaire. Vous êtes petite, peut-être, née le même jour que Park Ji-min, grande star coréenne de la fameuse K-pop. Il fête ses 31 ans aujourd'hui. Le chanteur français Slimane a 37 ans ce jour. Le sportif australien Ian Thor fête ses 44 ans. Kate Walsh, actrice américaine, a 59 ans aujourd'hui. Christopher Judge, aussi acteur américain, fête ses 62 ans ce jour. Il y a aussi Arturo Brachetti, le célèbre italien transformeur, où il peut s'habiller en quelques secondes. Il fête ses 69 ans aujourd'hui. Alors si c'est votre anniversaire, encore une fois, très bon anniversaire. Si vous êtes membre de la radio, eh bien là, c'est Maria qui va s'en charger tout de suite après Uba Stank et The Reason. Tout de suite, vous connaissez l'introduction. Écoutez.

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1: Bonjour tout le monde, aujourd'hui nous fêtons Géraud, d'Aurillac, le proverbe, la franchise engendre la haine. En ce mardi, nous souhaitons un bon anniversaire à nos membres, donc à Clara de Courcelles qui fête ses 33 ans, Véronique d'Anderlu fête ses 45 ans, Marguerite de Souvray fête ses 58 ans, Francine de Marchienne ses 60 ans et Monique de Mons, elle fête ses 64 ans.
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1: Allez, on va prendre la direction des routes et on va aller voir un petit peu comment ça se passe en ce temps de midi. Alors, c'est principalement dans le centre de Charleroi qu'il y a quelques petits problèmes, comme sur la Nationale 5 de Charleroi vers Philippeville, entre la porte de Philippeville et Charleroi. Là, vous mettez un tout petit peu plus de 5 minutes supplémentaires pour effectuer 1,7 km. Sur la Nationale 569 de Jumet Est vers Châtelet, entre la Nationale 5 et la Nationale 29, vous mettez également un peu plus de 5 minutes pour effectuer 2,6 km. Et sur la Nationale 568A, rue de Fusillés, vers la Nationale 568, et pour rejoindre la E42, là vous mettez quand même, alors attention, un peu plus de 7 minutes supplémentaires pour effectuer 2 km. Patience, prudence si vous prenez le volant. Encore une fois, si vous mangez le sandwich dans la voiture, n'oubliez pas, mettez-vous sur le côté, c'est plus prudent. La musique continue dans le lunch de bonheur avec Freeze et IOU. Il y aura du Angèle avec Une seule vie et Vivien Savage et la petite Lady. On se retrouvera tout de suite après pour faire un point sur ce qui se trouve sur votre table en ce temps de midi. À tout de suite.
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6: Allez, il est presque 12h50 dans ce lunch de ce mardi 13 octobre. On va aller faire un petit tour à votre table et on va voir ce qu'on va pouvoir y retrouver. Alors, c'est vrai que pour le moment, je ne sais pas pourquoi les pâtes sont souvent mises à l'honneur, notamment pour Paola qui, elle, dit aujourd'hui, c'est le classique, pâtes bolo. Eh bien, pourquoi pas, hein, c'est une bonne idée. Hein. Moi, j'adore les pâtes, j'en mangerai bien tous les jours, mais de temps en temps, on me dit, oui, mais quand même, il faut varier. Eh bien, je peux varier les pâtes. Par exemple comme Fred, qui lui a mangé des pâtes au boursin aujourd'hui. Oui, pourquoi pas. Aussi, j'ai jamais fait, tiens, il faudrait que j'essaye. Il faudrait qu'il m'envoie la recette. Si tu peux me copier la recette, Fred, ce serait sympa. Claudia qui nous écoute, oula, depuis les Yvelines, elle lui dit, pour ce midi, j'ai prévu rougaille de saucisses et riz avec un petit dessert tiramisu au chocolat, tout cela entre amis. Pourquoi pas, aussi. Et alors Jean-Michel, lui, il est un peu plus plat, végé pour ce midi. Lui, c'est tarte épinard et chèvre. Donc, ça doit être pas mauvais, quoique moi, je suis pas trop fan du chèvre. Mais bon, voilà, il y en a qui aiment bien. Et alors, il y a aussi Michel de Marcinelle qui nous fait un filet de cabillaud, purée à la moutarde et salade chicon chou rouge. Ah ben, on va s'inviter des fois quelque part chez vous pour aller dîner. Allez, on peut aller rejoindre tout doucement le top de 13h. On va retrouver Edith Piron pour les infos régionales. Il y a du Chris Cab avec Liar, Liar tout de suite. Et puis le groupe belge Two Men Son avec Charlie Brown. À tout de suite. Bon appétit, bien sûr.

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2: Il est 13h.
3: Édith Piron, j'espère que vous allez bien. Bienvenue sur Radio Bonheur, c'est l'heure de s'informer. Nous sommes avec Laurence Grégoire, la directrice de l'atelier 642 situé à Marcinelle, à la rue des Lestiennes, et elle propose ce qu'on appelle des séances de flamenco, plus exactement des tables à haute de flamenco, finalement dans une petite salle. C'est très intimiste ces spectacles?
4: Oui, c'est très intimiste. Alors le principe, c'est qu'on soit dans un espace effectivement restreint où le public est très très proche des protagonistes, très très proche des artistes, et comme c'est une danse qui vibre énormément, mais en fait on a vraiment le plancher qui tremble de par leurs prestations, et il y a cette proximité qui fait qu'on a vraiment aussi la connexion avec l'intensité de leur regard, avec la sueur, avec l'intensité du mouvement, et donc c'est particulièrement impressionnant. Alors oui, on est dans un petit lieu, mais on est quand même une petite centaine autour d'eux. Et voilà, un peu serré, il y a un petit bar, c'est très cosy, c'est très, c'est parfois même un côté kitsch un peu dans la décoration, mais ça fait tout le charme du lieu, avec tous ces petits éclairages, ces petites loupiottes. Et
3: puis vous avez des artistes étrangers qui viennent volontiers se perdre à la rue des Lestiennes à Marcinelle.
4: Effectivement, donc c'est une chance, mais un petit miracle, mais rien. Un petit miracle n'arrive jamais seul, dit-on, et donc avec l'énergie que nous déployons, bien voilà, on parvient à mettre ces concerts en place, et les artistes reviennent vraiment volontiers, ou on en découvre d'autres, ou alors ils décident de travailler avec un autre ensemble, et donc moi je découvre encore un tas d'artistes que je n'ai jamais vus, mais qui sont enchantés de passer par ici, et qui d'ailleurs font souvent la fin de nuit ou la fin de soirée tardivement pour nous accompagner.
3: Il découvre cette spécialité typiquement carolo. Vous voulez davantage de renseignements, parce qu'il y a des cours aussi, hein, plein de trucs. Hein. Vous allez sur le site atelier642.com, atelier642.com. Une association de bénévoles installée à Pontacel organise le 25 octobre de 10h à 17h un marché d'automne proposé par l'association L'Adèle. Elle vous invite à célébrer l'automne lors de ce marché. Ce sera l'occasion de profiter d'une journée conviviale pour flâner parmi les stands, rencontrer des artisans et des producteurs locaux plus passionnés les uns que les autres. 25 artisans locaux, des food trucks, des ateliers, des animations. Bref, rendez-vous le 25 octobre à Pontacel, les plus particuliers. Particulièrement à la place des résistants. Voilà une belle initiative de l'association wallonne de la sécurité routière. La WSR lance une nouvelle édition du quiz de la route, le rendez-vous annuel pour tester ses connaissances du code de la route et rafraîchir celles qui peuvent parfois se perdre au fil des années. Ainsi par exemple, les règles de priorité. Eh bien, la SWSR a récemment interrogé les usagers à ce sujet. Eh bien, les résultats montrent que certaines règles de priorité ne sont pas toujours bien connues. En moyenne, près d'une réponse sur trois était tout à fait incorrecte. Le quiz, c'est l'occasion de les réviser, mais aussi de tester ses connaissances sur de nombreux autres sujets liés à la mobilité et à la sécurité routière. C'est valable jusqu'au 14 octobre, si vous voulez participer à cette opération. C'est pas compliqué. Vous allez sur le site awsr.be ou vous tapez sur le site quizdelaroute.be. Allez, une idée de visite de musée enterré au pied de la butte du Lion, le mémorial 1815 de Waterloo vous permet de vivre l'une des périodes les plus mouvementées de notre histoire. Comme si vous y étiez, vous plongez au cœur de la bataille dans une expérience multisensorielle pleine d'effets spéciaux, unique en Europe. 1815 mètres carrés, comme par hasard, 1815 mètres carrés de voyage immersif dans une scénographie narrative qui met l'accent sur l'expérience de la bataille. Le panorama est une fresque impressionnante de 110 mètres de circonférence et de 12 mètres de hauteur, réalisée en 1912. Le tableau vous place au cœur de la bataille grâce à un système de sonorisation impressionnant. La butte du Lion offre aussi une vue unique sur le champ de bataille. Bref, si vous voulez découvrir ce musée, je vous invite à aller sur le site waterloo1815.be, waterloo1815.be, et c'est pratiquement ouvert tous les jours. Je vous souhaite une bonne après-midi.
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0: Bonjour à toutes et bonjour à tous les amis, bienvenue dans ce nouveau lunch de ce mardi 13 octobre. Nous sommes déjà dans la deuxième heure de ce lunch bonheur sur votre antenne et nous fêtons aujourd'hui les Géraud. Alors si vous connaissez des Géraud, n'hésitez pas à les embrasser. Moi j'en connais pas et j'avoue n'avoir jamais entendu le prénom. Et on dit que pour Saint-Géraud, les châtaignes font le chaud, ça ne m'étonnerait pas. Et alors Denis Diderot s'est posé la question un jour, et c'est la citation de ce mardi, « Qu'ai-je fait pour exister ?» Là la question. Et vous, qu'avez-vous fait pour dîner? Eh bien oui, n'hésitez pas à partager avec nous sur la publication de votre radio, sur la page Facebook de Radio Bonheur Belgique, on en parlera bien évidemment. Et puis je vous citerai quelques petites recettes, éventuellement quelques petits plats que vous pourriez faire durant le temps de midi qui prennent pas trop de temps en même temps. Allez, mais par contre, côté musique, on est bien servi, hein. On va avoir du Étienne Dao et du Françoise Hardy, Alain Delon, Kat Sai et bien d'autres. Passez une agréable seconde partie de ce lunch bonheur. Nous sommes ensemble jusqu'à 14h. Bon appétit.
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0: Allez, le lunch de bonheur, c'est vos plats et c'est vos idées plats aussi, hein, pour faire durant le temps de midi pendant la semaine. Et là, on va vous proposer quelques petits plats qui peuvent se faire et qui commencent d'ailleurs à être de saison pour certains. Comme par exemple, allez, pourquoi pas un petit hachis parmentier à la courgette. Ça doit être bien bon ça, en tout cas. Il y a également un rôti de porc aux pommes avec des croquettes et une salade au pain d'épices, ou encore un toast grillé aux myrtilles et aux brie. Eh bien voilà, deux, trois petites idées que vous pouvez faire pendant ce temps de midi. Et alors, si vous ne savez que faire ou que manger, du moins durant ce week-end, sachez qu'ici, à votre radio, dans le grand studio 42 rue de la Baille à Courcelles, ce week-end, l'équipe de la cuisine vous propose un rôti de porc, sauce Blackwell. Alors la sauce Blackwell, c'est une sauce qui est à la base faite de pickles, de morceaux de cornichons, de petits oignons et de crème fraîche. Ou alors l'américain préparé frites crudités. Donc n'hésitez pas, hein, si vous ne savez pas quoi faire pour dîner ou pour manger tout simplement au début de soirée, eh bien ici, au grand studio de la radio ce week-end, c'est les deux plats mis en avant, mis à part bien évidemment les snacks comme à l'habitude avec les frites, les bonnes frites faites maison. Allez, pour rejoindre tout doucement Maria et les anniversaires du jour, c'est Michel Sardou. En 1982, il remontait à cette époque-là 30 ans en avant, c'était les années 30. À tout de suite.
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1: Allez, on va aller refaire un dernier tour sur les routes en ce lunch bonheur de ce mardi 13 octobre à 13h et presque 34 minutes. Alors, ça ralentit sur la A54 de Nivelles vers Charleroi. Entre Lodelinsart et Charleroi, vous mettez un tout petit peu plus de 3 minutes supplémentaires pour effectuer 400 mètres. Sur la Nationale 568 de Jumet vers Charleroi, entre l'aéroport de Gosselies, l'ancien aéroport et la rue d'Épigny, là, vous mettez un peu plus de 3 minutes pour effectuer 700 mètres, et sur la Nationale 568A de la rue des Fusillés vers la Nationale 568 et la E42, là vous mettez un petit peu plus de 4 minutes supplémentaires pour effectuer 1 700 km. Donc patience, prudence si vous prenez le volant, et puis bonne route avec votre radio. Pour continuer en musique, Tonic avec Dancing in the Moonlight, Hong Kong Syndicat et Concrete and Clay. À tout de suite.
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Allez les amis, j'espère que vous avez passé un bon moment en notre compagnie dans ce lunch bonheur de ce mardi 13 octobre. Vous avez également passé un bon moment repas également, même si pour certains c'est assez rapide, puisque quand on bosse, eh bien on a bien généralement que 30 voire 40 minutes pour manger, des fois pour certains moins, mais malgré tout... Vous nous avez fait part de vos plats de ce jour. On en reparlera également jeudi à partir de midi jusqu'à 14h dans le lunch bonheur. Donc n'hésitez pas déjà à, qui sait, peut-être sur la publication ici, vous la remettrez jeudi. Sur ce que vous avez prévu, il y en a certains, ils font les menus de semaine en semaine. Donc n'hésitez pas à nous partager, ça nous fera peut-être donner des idées. En attendant, on va tout doucement rejoindre le top de 14h, et à partir de 14h, après les infos d'Eddie Piron, c'est la musique italienne qui est mise à l'honneur, comme tous les mardis et vendredis. Donc tout à l'heure, musique italienne, et puis pour ceux qui attendent les infos, eh bien David Brusselman nous reviendra vers 16h pour les infos régionales. En attendant, vous allez avoir du

0: Christophe Willem avec le titre Système, Zaz avec Imagine, Hong Kong Syndicat et un petit Jean-Jacques Goldman, Frederick Jones. Excellent après-midi sur votre radio. Soyez heureux et si vous travaillez, courage, ça se termine tout doucement pour certains. Et moi, je vous donne rendez-vous jeudi, dès midi. Ciao, ciao.
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1: Il est 14h.
2: Édith Piron, bonjour. L'info de votre région, c'est sur Radio Bonheur. À Wavre, il y a une chouette compagnie théâtrale, théâtre amateur, qui s'appelle la Compagnie des Deux Lunes. Et le 18 octobre à 17h, elle vous proposera une pièce bien connue. Après le succès de Bosseman et Coppenole, la Compagnie des Deux Lunes de Wavre vous invite à voir ou à revoir une pièce absolument mythique, à savoir Le mariage de Mademoiselle Beulemans. On connaît grosso modo la pièce. La pièce se déroule à Bruxelles où Suzanne Beulemans, fille d'un riche brasseur, est promise en mariage à Séraphin Meulemeester, fils d'un brasseur concurrent. C'est donc à découvrir ou redécouvrir, quand ça, eh bien à Wavre, au Centre culturel, le 18 octobre à 17h. Pour toute réservation, vous allez sur le site lasucreriewavre.be, lasucreriewavre.be. Le 14 novembre, il y aura une soirée fromage et charcuterie avec un énorme buffet de découvertes. C'est proposé par le Kiwanis Club de Saint-Guilain en Borinage. C'est au profit de ses actions sociales. La devise de cette soirée, le fromage, c'est la vie, fêtons-le ensemble. Ça se passe à l'école maternelle Jean Roland, 11e rue à Saint-Guilain. Il faut réserver, vous appelez au 0475 38 68 48, 0475 38 68 48. Vous aimez le groupe Téléphone? Eh bien, sachez que le groupe Idiaphone lui rend hommage. Il y aura donc un cover de Téléphone le vendredi 13 novembre à 20h30 à Montigny-le-Tilleul, à la rue de Gauzet au numéro 537. Alors évidemment, il faut réserver. Vous appelez au 0479 46 74 34, 0479 46 74 34. On file dans la région de Mons. Le château de Boussu accueille une exposition temporaire consacrée à l'histoire du charbon, un patrimoine qui a profondément marqué le Borinage et l'Europe. Il y a trois espaces thématiques à découvrir: l'Europe du charbon, les charbonnages du Borinage et puis art et mémoire de la mine. Vous voulez davantage de renseignements sur cette exposition? C'est châteaudeboussu.be, châteaudeboussu.be. Vous appelez au 065 77 82 65 065 77 82 65 jusqu'au 31 octobre. Amusez-vous à l'écoute de votre radio préférée. Bon après-midi.
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4: Il est 15h.
5: Édith Piron, bonjour, c'est l'heure de s'informer sur Radio Bonheur. Je vais vous parler d'un céramiste de haut niveau qu'on connaît mal. Il s'agit de Antoine Dubois. Eh bien, le musée de Nîmes propose jusqu'au 30 octobre une exposition entièrement consacrée à l'œuvre du céramiste Antoine Dubois. Cette exposition met à l'honneur la richesse et la diversité de la production céramique et des faïences Dubois, offrant un regard approfondi sur ce créateur encore trop souvent méconnu. Il y aura des conférences, des séances d'identification, des visites de groupe. Ce sera donc là aussi l'occasion de découvrir le musée de Nîmes, qui est situé rue Édouard Mouzin, numéro 31 à Nîmes. Vous voulez plus d'infos, vous allez sur le site musée.nimi.be, musée-nimi.be. Les Coparcs Aventures, c'est à tourner, c'est l'activité familiale par excellence, adaptée aux enfants dès 5 ans et conçue pour s'amuser à son propre rythme. Il y a deux tours, des passerelles aériennes, des parcours à crobranches et surtout deux tyroliennes impressionnantes de plus de 333 mètres. Vous voulez découvrir tout ça, vous allez sur le site ecoparc-aventure.com, ecoparc-aventure.com. On va faire un petit tour du côté de Bazeilles. Vous savez, c'est un peu le pays du marbre, c'est le pays de la pierre. Et le dimanche 15 novembre, ce sera la 50e marche des marbriers, l'occasion de découvrir ce beau petit village de Bazeilles. Alors le rendez-vous est fixé à la salle des fêtes de la Maison du Peuple, à la rue des Déportés à Bazeilles. Il n'y a pas de réservation. Je vous rappelle la date, c'est le 15 novembre, c'est à partir de 8h du matin. Eliane Josten est une artiste de Gerpine, elle habite le Verval et on va lui consacrer une exposition au Centre culturel de Gerpine du 16 au 25 octobre. En 2026, elle célèbre ses 80 ans, elle célèbre en même temps 4 décennies de pratique de l'aquarelle. À cette occasion, le Centre culturel de Gerpine lui consacre une exposition qui dépasse la simple rétrospective car derrière ses 40 œuvres, il y a aussi une histoire commune, un lien intime entre elle et le Centre culturel de Gerpine. Ce sera donc du 15 au 25 octobre. Amusez-vous à l'écoute de votre radio préférée. Bonne journée.
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2: Il est 16h.
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4: Bonjour à tous. Un policier a été mortellement blessé par balle cette nuit à Jette lors de l'interception d'un véhicule volé. Il était âgé de 41 ans et était membre de la brigade anti-agression. La police a reçu un appel vers 23h10 de la part d'un homme originaire d'Anderlecht, victime d'un carjacking à Tubize par 3 ou 4 individus armés qui lui ont volé son véhicule. La police a immédiatement diffusé la plaque d'immatriculation et la voiture a été repérée à Bruxelles. La brigade anti-agression l'a ensuite localisé à Jette, où deux équipes de police ont mis en place une observation. Un policier en civil s'est rendu sur place à pied pour effectuer une reconnaissance conformément à la procédure. Les deux équipes ont attendu son retour, mais sans nouvelles de sa part, elles se sont rendues sur les lieux et ont découvert leur collègue sans vie sur le trottoir. Selon l'autopsie, il a succombé à une balle dans la tête. Plusieurs armes à feu ont été retrouvées sur le lieu du drame. D'après le procureur de Roi, Julien Moinil, plusieurs suspects ont été interpellés. Des stupéfiants ont été découverts dans le véhicule volé, a indiqué Julien Moinil, précisant qu'il s'agissait d'une quantité importante. Il a également apporté des précisions sur les armes utilisées. Il s'agissait de pistolets et non d'armes de guerre. La victime a été touchée par un seul tir, mais les enquêteurs cherchent à déterminer combien de coups de feu ont été tirés au total. Le syndicat national du personnel de police et de sécurité, le SNPS, a exprimé sa solidarité avec la famille et les collègues du policier décédé. Un tel événement nous touche très durement, a déclaré Yuri De Haas du SNPS. Nos pensées vont maintenant avant tout à ses proches et à ses collègues. Le syndicat rappelle qu'il a malheureusement déjà été confronté à des décès de policiers en service. Son représentant estime leur nombre à 36 en 25 ans. Il ne s'agit pas toujours de fusillades, parfois ce sont des accidents, mais les violences représentent tout de même une très grande part de ces décès. Le représentant syndical a rappelé que les syndicats réclament depuis longtemps un meilleur suivi des violences contre la police. Il reconnaît certaines améliorations, notamment après la diffusion d'une circulaire, mais estime que la situation n'est pas encore optimale. Le SNPS continue donc à se mobiliser sur ce sujet. Le Premier ministre Bart De Wever a adressé ses condoléances aux proches du policier tué ainsi qu'aux policiers de la zone de Bruxelles-Ouest pour laquelle la victime travaillait. Pour Bart De Wever, nous ne remercierons jamais assez les hommes et les femmes qui exercent chaque jour leur mission avec le plus grand des courages et parfois même au péril de leur vie pour notre sécurité à tous. Enfin, le ministre de l'Intérieur et de la Sécurité, Bernard Quintin, s'est dit profondément bouleversé. Il a rappelé que le ou les coupables devront subir toute la rigueur de la loi. Il a également indiqué que le parquet mène une enquête pour établir les circonstances exactes du drame. Demain, la nébulosité sera importante sur la moitié sud du pays. Les nuages vont néanmoins se dissiper rapidement pour laisser la place à un soleil qui dominera largement le ciel. Côté température, la douceur sera également au rendez-vous avec des maxima de 18 degrés. On referme ici ce bulletin d'info. Je vous souhaite une excellente soirée à l'écoute de votre radio régionale.
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1: Il est 17h.
2: Édith Piron, bonsoir. Les 21 et 22 novembre, on file au Grand Palais de Charleroi. À l'occasion de sa 10e édition, Insectopie donne rendez-vous aux passionnés d'insectes, de reptiles, d'arachnides, d'amphibiens et d'isopodes. Ça se passe au Grand Palais de Charleroi. Cette année encore, l'événement se déploie sur deux journées complètes avec plus de 6 500 m² d'exposition et un parking gratuit. Préparez-vous à découvrir un monde fascinant peuplé de créatures extraordinaires. Alors si vous aimez bien les petites bébêtes, eh bien rendez-vous les 21 et 22 novembre à Insectopie au Grand Palais de Charleroi. On file à la galerie Martine Emmer à la chaussée de Bruxelles à Waterloo. Elle propose jusqu'au 18 octobre une exposition particulièrement intéressante sur une artiste belge. Cette exposition vous invite à découvrir les œuvres vibrantes de l'artiste belge Sabine Nielsen. À travers un geste minutieux et méditatif, l'artiste laisse la couleur s'écouler et se superposer. Dans sa série emblématique qui s'intitule Goutte à goutte, la peinture devient une véritable partition musicale. Les gouttes y dessine des paysages intérieurs, créant des espaces de résonance où le hasard rencontre l'intention. C'est à découvrir donc jusqu'au 18 octobre. Vous voulez plus d'infos? Eh bien, vous n'hésitez pas à aller sur le site de Martine Emmer, ça s'écrit E-H-M-E-R, ou vous appelez au 0473 59 02 85. Pour essayer d'avoir un petit peu de sous, la société, les récalcitrants sociétés de Gilles de Levaltraunier organise sa soirée choucroute et lasagne. Ça aurait lieu le 17 octobre à la salle du Cercle rue du Rio à Levaltraunier. Vous voulez réserver votre place? Eh bien, vous n'hésitez pas à appeler au 0497 64 74 70, 0497 64 74 70. Je vous rappelle, c'est le 17 octobre à la salle du Cercle à Levaltraunier. Le 31 octobre, Curiosum, la bourse aux curiosités, est de retour à Sambre Expo, à Sambreville. C'est l'occasion de plonger dans l'étrange, le rare et le fascinant. Bienvenue à Curiosum, la seconde édition de cette grande bourse dédiée aux curiosités naturelles, macabres et ésotériques. 1 200 m² d'exposition, plein de belles personnes à rencontrer. C'est donc à découvrir le 31 octobre à Sambre Expo, à Sambreville. On vous attend avec impatience. 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
4: Il est 18h.
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6: Bonjour à tous. Un policier a été mortellement blessé par balle cette nuit à Jette lors de l'interception d'un véhicule volé. Il était âgé de 41 ans et était membre de la brigade anti-agression. La police a reçu un appel vers 23h10 de la part d'un homme originaire d'Anderlecht, victime d'un carjacking à Tubize par 3 ou 4 individus armés qui lui ont volé son véhicule. La police a immédiatement diffusé la plaque d'immatriculation et la voiture a été repérée à Bruxelles. La brigade anti-agression l'a ensuite localisé à Jette, où deux équipes de police ont mis en place une observation. Un policier en civil s'est rendu sur place à pied pour effectuer une reconnaissance conformément à la procédure. Les deux équipes ont attendu son retour, mais sans nouvelles de sa part, elles se sont rendues sur les lieux et ont découvert leur collègue sans vie sur le trottoir. Selon l'autopsie, il a succombé à une balle dans la tête. Plusieurs armes à feu ont été retrouvées sur le lieu du drame. D'après le procureur de Roi, Julien Moinil, plusieurs suspects ont été interpellés. Des stupéfiants ont été découverts dans le véhicule volé, a indiqué Julien Moinil, précisant qu'il s'agissait d'une quantité importante. Il a également apporté des précisions sur les armes utilisées. Il s'agissait de pistolets et non d'armes de guerre. La victime a été touchée par un seul tir, mais les enquêteurs cherchent à déterminer combien de coups de feu ont été tirés au total. Le syndicat national du personnel de police et de sécurité, le SNPS, a exprimé sa solidarité avec la famille et les collègues du policier décédé. Un tel événement nous touche très durement, a déclaré Yuri De Haas du SNPS. Nos pensées vont maintenant avant tout à ses proches et à ses collègues. Le syndicat rappelle qu'il a malheureusement déjà été confronté à des décès de policiers en service. Son représentant estime leur nombre à 36 en 25 ans. Il ne s'agit pas toujours de fusillades, parfois ce sont des accidents, mais les violences représentent tout de même une très grande part de ces décès. Le représentant syndical a rappelé que les syndicats réclament depuis longtemps un meilleur suivi des violences contre la police. Il reconnaît certaines améliorations, notamment après la diffusion d'une circulaire, mais estime que la situation n'est pas encore optimale. Le SNPS continue donc à se mobiliser sur ce sujet. Le Premier ministre Bart De Wever a adressé ses condoléances aux proches du policier tué ainsi qu'aux policiers de la zone de Bruxelles-Ouest pour laquelle la victime travaillait. Pour Bart De Wever, nous ne remercierons jamais assez les hommes et les femmes qui exercent chaque jour leur mission avec le plus grand des courages et parfois même au péril de leur vie pour notre sécurité à tous. Enfin, le ministre de l'Intérieur et de la Sécurité, Bernard Quintin, s'est dit profondément bouleversé. Il a rappelé que le ou les coupables devront subir toute la rigueur de la loi. Il a également indiqué que le parquet mène une enquête pour établir les circonstances exactes du drame. Demain, la nébulosité sera importante sur la moitié sud du pays. Les nuages vont néanmoins se dissiper rapidement pour laisser la place à un soleil qui dominera largement le ciel. Côté température, la douceur sera également au rendez-vous avec des maxima de 18 degrés. On referme ici ce bulletin d'info. Je vous souhaite une excellente soirée à l'écoute de votre radio régionale.
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2: Il est 19h.
3: Édith Piron, bonsoir. À Gilly, il y a un quartier particulièrement dynamique, c'est le quartier du Louvis. Il y a même là un comité. Et ce comité organise une bourse aux jouets le 22 novembre à la salle Roger Van Turnhout, rue Paradis des Chevaux, numéro 92 à Gilly. Ce sera l'occasion notamment d'acheter des jouets en bon état, à petit prix, pour la Saint-Nicolas ou Noël. On nous annonce d'ailleurs la présence de Saint-Nicolas qui est déjà au taquet maintenant. Je vous rappelle donc, c'est le 22 novembre à la salle Van Turnhout à Gilly. Le 17 octobre, eh bien, on file à Mons, on va découvrir la nouvelle comédie de Laurent Ruquier, l'expérience théâtrale au Théâtre Royal de Mons. Cette pièce met en scène deux acteurs de générations différentes, François Berléand et Max Boublil. Et tout ça pour rire avant tout et pour rendre hommage au théâtre, aux acteurs comme au public. Il faut savoir que François Berléand est venu l'année dernière présenter une pièce de théâtre avec notamment Sophie Marceau. Rendez-vous donc le 17 octobre prochain au Théâtre Royal de Mons. Pour plus d'infos, eh bien, vous allez sur le site Théâtre royalmons.be. Le Mobile Garage, c'est un endroit installé à Montigny-le-Tilleul. C'est un lieu culturel, une petite scène bien sympathique. Et le 28 novembre à 20h30, il y aura un hommage aux Cranberries, groupe des années 90. Dans ce lieu, eh ben, tout est vrai. L'accueil est chaleureux, les sourires sont sincères. Et chaque concert devient une soirée où artistes ou publics ne font plus qu'un. C'est à la rue de Gauzet, numéro 537 à Montigny-le-Tilleul. C'est le 28 novembre, il faut réserver 0479 46 74 34 0479 46 74 34. C'est un événement incontournable sur Châtelet, on vous en parle chaque année, ça fait 30 ans qu'il existe, je veux parler du Salon Normand. Il faut savoir que Châtelet est jumelé avec la ville normande de Vimoutiers et depuis 30 ans, ils organisent des activités autour de ce jumelage. Le Salon Normand, ce sera les 6, 7 et 8 novembre avec la possibilité d'aller à la rencontre de producteurs normands, de déguster et d'acheter leurs produits. Il y aura petite restauration et également une tombola, ça se passe à l'école d'Estrée, 47 places d'Estrée à Châtelineau. Je vous rappelle la date, 6, 7 et 8 novembre à Châtelineau. Édith Piron, je vous souhaite une bonne soirée.
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2: Il est 20h.
3: Eddy Perron, l'heure de s'informer sur Radio Bonheur. Vous aimez le groupe Queen? Eh bien, il y aura un cover Queen proposé par le groupe G-Force. Ce sera le vendredi 4 décembre à 20h30 à la rue de Gauzet au numéro 537 à Montigny-le-Tilleul. Quoi de mieux que terminer la semaine en beauté à attendre la venue de Saint-Nicolas? Alors, l'entrée est fixée à 15€. Le concert démarre sur le coup de 20h30. Évidemment, il faut réserver 0479 46 74 34 et c'est le 4 décembre, rue de Gauzet, 537 à Montigny-le-Tilleul. Binche a une grande tradition cinématographique. Tout d'abord, il y a là un club de cinéastes amateurs particulièrement dynamique, mais c'est aussi un festival. Le Binche Film Festival fait son grand retour le 17 octobre pour une journée dédiée au cinéma sous toutes ses formes. Projections, rencontres, découvertes, rythmes ronds. Cet événement qui met à l'honneur la création cinématographique. Le Binche Film Festival rappelle que le 7e art, plus que jamais, est un formidable vecteur d'émotion, d'imaginaire et d'évasion. Ce sera donc le 17 octobre au Théâtre communal de Binche à partir de 20h. L'Office du tourisme de Nivelles organise des visites guidées de la ville à la demande en français, en néerlandais, en anglais, en allemand. Les touristes isolés trouveront aussi les fascicules des attractions et des circuits promenades dans le bureau d'accueil situé pas loin de la Grand Place au 48 rue des Saintes. Ils pourront ainsi découvrir la collégiale ainsi que la belle ville de Nivelles avec différents aspects, hein, le quartier Saint-Jacques, la tour Simone, le parc de la Dodène ou encore le musée communal. Vous voulez plus d'infos? Vous n'hésitez pas à aller sur le site tourisme-nivelles.be, tourisme-nivelles.be. La maison Losso, c'est un hôtel de maître de type Art Nouveau qui a été occupé longtemps par Léon Losso, un intellectuel de la région de Mons. Cette maison Losso, il faut absolument la découvrir. Il y a une bibliothèque avec 100 000 ouvrages. Et justement, en prélude à la visite de cette maison qui est classée, eh bien, les responsables vous accueillent dans le centre d'interprétation de la maison Losso, dont la scénographie renvoie à l'univers de la bibliothèque et du cabinet de curiosités si cher à Léon Losso. Vous y aborderez notamment le thème de l'Art Nouveau, les collections et les passions de Losso et la découverte de l'édition originale d'une saison en enfer de Rimbaud. Léon Losso, pour rappel, est né à Tours en 1869 dans une famille aisée. Il deviendra avocat et aura notamment une activité intellectuelle intense. Il acquérera notamment cet hôtel de maître situé rue de Nimy à Mons. Vous voulez plus d'infos? Vous allez sur le site maisonlosso.be, maisonlosso.be. Radio Bonheur, je vous souhaite une bonne soirée.
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2: Il est 21h.
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1: Il est 22h.
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1: Il est 23h.
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2: Il est minuit.
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1: Il est 1h.
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3: Il est 2 heures.
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